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6: 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Direction du vent, un site qui permet un peu aussi de l'est avec vitesse 20 à 55 km par heure. 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

Mesdames, mesdemoiselles et messieurs, bonjour. L'actualité de ce vendredi 22 mai, au micro Nordis Osuaro. Il est proposé de réviser et d'harmoniser les noms des nouvelles rues de la ville de Victoria afin de rétablir des appellations reflétant le patrimoine culturel, l'importance historique et l'identité nationale. C'est le Conseil des ministres qui a approuvé cette proposition lors de sa réunion de cette semaine. Le vice-président Sébastien Pillet a précisé que cela n'implique pas le rétablissement des noms de rues à connotation de division ou de polarisation et a donné quelques exemples des noms qui seront modifiés. Le Conseil des ministres a également approuvé la restructuration des forces de police afin de moderniser leur organisation et de renforcer leur capacité à répondre efficacement à l'évolution des besoins de sécurité nationale. Cette restructuration prévoit la création de 3 directions principales, la direction des services, la direction administrative et la direction des ressources humaines. Les commissariats régionaux devraient également être mis en place. La Société de développement des îles IDC a confirmé que la collecte des œufs d'oiseaux a déjà commencé sur l'île principale de Cosmoledo. Les personnes souhaitant acheter des œufs d'oiseaux doivent suivre la procédure mise en place par la IDC. Le prix unitaire des œufs d'oiseaux et de 6 roupies, soit 180 roupies la barquette et 540 roupies la boîte de 3 barquettes. Michael Govinden, responsable de la communication et des relations publiques de la IDC, précise que la collecte des œufs a débuté le 25 du mois dernier et se concentre uniquement sur l'île de Cosmoledo. Comme IDC ne collectera que 350 000 œufs. L'entreprise précise qu'elle ne les vend pas aux commerçants. Toute personne ayant passé des commandes pour des œufs d'oiseaux sera informée de l'état d'avancement de sa demande. IDC indique que toute personne trouvée en possession d'œufs collectés sur une autre île que l'île de Cosmoledo sera passible de poursuites judiciaires. La distribution des œufs aura lieu en une seule fois, un samedi, au bureau de IDC, à la maison Mazarin, à l'île du Port. À l'étranger, une foule en colère a incendié une partie d'un hôpital situé au cœur de l'épidémie d'Ebola dans l'est de la République démocratique du Congo.

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1: 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Permet-nous exactement 21 minutes après midi. Pas oublier qu'à partir midi et demi, nous avons une nouvelle milieu la zone.
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1: 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Passez un bon après-midi et un bon week-end.

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Alors voilà Thomas Knowles avec Medley Sega. 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

0: 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Message Stéphanie Joubert est enseignant aussi bien qui est poète.
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bonsoir, c'est Pat Matiot pour Fréquence Paradis. C'est vendredi soir, après une semaine de travail, de défis, de réussite aussi, j'espère. Place maintenant à la musique francophone. Bon début de week-end avec Fréquence Paradis et merci d'avoir gardé notre rendez-vous.

0: Rendez-vous, un titre de l'album Reggae français de Tyro. L'actualité récente de Tyro est marquée par la sortie de son nouveau single, Na Go Give Up. Et sa grande tournée célébrant ses 25 ans de carrière. Tyro enchaîne les dates de concert avec de nombreuses villes en France déjà affichées complètes. Et par ailleurs, Tyro s'est produit le 2 mai dernier à l'île Maurice lors du grand festival Beat Events au stade Angèle Coupen à Bellevue. Je ne sais pas si vous connaissez. Ce concert marqué un retour très attendu pour Tyro à Maurice après notamment son passage remarqué lors du festival Reggae Danza, c'était en 2022. Place maintenant dans Fréquence Paradis à Vita et Claudio Capeo.
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jaloux de Dadju, le jeune frère de Gims. La classe absolue à tout point de vue. La suite dans Fréquence Paradis. Et merci du duo Madame Monsieur. Vous savez, la chanson qui avait représenté la France lors du concours de l'Eurovision 2018. Merci s'inspire de l'histoire vraie d'une enfant nigériane miraculée. Merci est une petite fille née sur un bateau humanitaire alors que sa mère fuyait la violence de son pays. Après être passée par la Libye, la maman prend la mère sur un radeau en plastique, c'était dans la Méditerranée, puis sauvée par ce navire humanitaire, l'Aquarius, la maman accouche sur le navire.

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Après Nous deux de Ritsa, un beau langage, un titre de l'album À ta merci de Fishback. Il est question de communication et d'amour numérique ici. Et il se dégage de cette chanson une mélancolie qui nous pénètre et nous donne envie de réécouter encore et encore ce titre.

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Hit Sale de Thérapie Taxi nous avait fait craquer à sa sortie. Alors on continue de l'écouter dans Fréquence Paradis en 2026.

après Comme moi de Only, un titre de Oshi dans Fréquence Paradis. Oshi, une chanteuse et musicienne accomplie qui, depuis 2017, a rencontré le succès avec 6 albums au compteur et des tournées à guichet fermé. Pourtant, il lui faut lutter au quotidien pour chanter, créer et même sortir de chez elle. En effet, depuis l'enfance, Oshi souffre de problèmes auditifs qui se sont compliqués. Elle a alors appris qu'elle souffrait de la maladie de Meynière. C'est une maladie, une atteinte de l'oreille interne qui provoque vertige, nausée, perte de l'audition. Pour mieux faire face à l'adversité, c'est en étant sur scène et en communion avec son public que Oshi puise l'énergie qui lui permet de limiter le stress et l'anxiété liés à sa maladie.

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Keep on Dada, Pierre-Paul Jacques, fredonner au nerf, frissonner lorsqu'on entend une mélodie qui nous accroche, siffler quelques notes, se répéter des paroles qui signifient quelque chose pour nous. La musique francophone de Fréquence Paradis est un peu ça et bien d'autres choses. Bianca Costa avec Bolemine en featuring Falala.

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Après ce titre, toi tu pars de Céphase qui a passé une partie de son enfance à Mayotte, pas loin de nous. Maintenant, Remy, Megusta.

Vous devez savoir que la communauté internationale célèbre actuellement le 45e anniversaire de la disparition de Bob Marley, survenu le 11 mai 1981. Cet anniversaire donne lieu à de multiples hommages et concerts à travers le monde. D'ailleurs, s'il était en vie, Bob Marley aurait eu 81 ans cette année. Brother Bob, dans Fréquence Paradis, de Cali, un artiste incontournable de la musique martiniquaise.

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1: 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Après Complicado de Vince, Oshie est de retour, épaulé par Five.

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J'adore cette phrase dans Memento d'Esme. C'est dans les vieux pots que l'on fait les meilleures soupes. Et Kali le prouve de nouveau avec Sweet Love dans tes yeux.

0: 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Message Stéphanie Joubert est enseignant aussi bien qui est poète.
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serait bientôt 22h. C'était Fréquence Paradis avec Pat Matiot sur Paradise FM. J'espère que vous allez bien après toute cette bonne musique francophone et que le week-end s'annonce sous les meilleurs auspices. Profitez de chaque moment de bonheur, soyez heureux, soyez fous, mais pas trop. À vendredi prochain, bon week-end avec Paradise FM.

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